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1: 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Présentement, il y a du temps là pour Hiwanora, l'année nuage et puis San. Présentement, temps là ouais pour George F.L. Charles, l'année nuage et puis San aussi. Présentement, les mettent là ouais pour Huron Aurora, c'est 28 degrés. Et puis, aujourd'hui, les mettent là. Là ouais pour Huron Aurora, c'était 31 degrés. Oui, vent là ouais pour Huron Aurora, vent T, sorti façade, soleil levant à 17 lieues par nerf du temps. Et puis, l'appli qui a tombé à 24 nerf du temps, bout à 10 heures après-midi. Là ouais pour Huron Aurora, pièce l'appli. La ouais pour George F.L. Charles, en quoi se l'appeler? Et l'appeler qui a tombé en mois juin, à la ouais pour Hiwanora, 61.1 mm, et puis en la ouais pour George F.L. Charles, 114.8 mm. Soleil qui est levé demain, si vous voulez, à 21 minutes pour 6 heures bon matin. Soleil qui est couché demain, si vous voulez, à 24 minutes pour 7 heures soir. Pour l'autre 24 nerf du temps, vous pouvez sentir vent qui a venté, sorti façade soleil levant à 18 lieues par nerf du temps. Et généralement, le temps qui est bel, mais l'année en chaisan. La maoué pour la wad castoui, il est bas à 13 minutes après 9 heures au soir, il est haut à 2 minutes pour 4 heures demain bon matin. La maoué pour la wad vie fort, il est haut présentement, commencé depuis 2 minutes après 6 heures. Et il caille bas à 20 minutes pour 11 heures soir. L'âme la mer c'est 5 pour 7 pieds en hauteur. Il y a cautionné tout le monde qui caille la mer et bébé en la mer. Pour ce pays, on utilise là, bel ciel, san, et puis on utilise la pluie. Et puis nous allons continuer à joindre vent et puis la mer mauvaise en ce pays, on utilise là durant ce jour prochain. Mais temps sec et puis stable. En ces pays utilisent là et puis la caille ni activité l'appli qui limitée durant l'autre 24 nerf du temps. En vieux temps, qu'a traversé à 20 lieues par nerf du temps, façade soleil couchant. Et en l'autre vieux temps, qu'a traversé façade soleil couchant aussi à 15 lieues par nerf du temps. 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